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2: Bonjour à tous. 20 000 personnes sur les Champs-Élysées, des incidents signalés aux abords du Parc des Princes et dans le centre de Paris, ainsi que plus d'une centaine d'interpellations. La nuit a été courte pour les fans du Paris Saint-Germain et pour cause, Paris reste sur le toit de l'Europe. Le Paris Saint-Germain a remporté son deuxième titre de rang en Ligue des Champions hier en s'imposant en finale face à Arsenal, c'était à Budapest. Mené après avoir concédé l'ouverture du score anglais dans les premières minutes de la partie, les Parisiens sont revenus au score grâce à un pénalty d'Ousmane Dembélé, c'était peu après l'heure de jeu, avant de devoir en passer par la prolongation, puis par la séance de tir au but, la première d'ailleurs en finale de C1 depuis 2016. Score final ici donc après cette séance, 4-3, qui permet donc au Paris Saint-Germain de s'offrir pour la deuxième fois la coupe aux grandes oreilles. Le parquet de Paris l'a annoncé hier, lui. Les deux sœurs âgées découvertes mortes chez elles à Paris sont décédées d'une défaillance cardiovasculaire sans aucune lésion traumatique constatée. La garde à vue du frère des deux femmes qui avait attiré l'attention des enquêteurs en raison de propos incohérents a donc été levée. Une procédure ouverte pour non-assistance à personne en danger a quant à elle été classée au motif d'absence d'infraction. Il s'est exprimé lors de son premier discours de candidat à la présidentielle, lui. Selon Gabriel Attal, ses adversaires sont la France Insoumise et le Rassemblement National. Je laisse à d'autres le sang et les larmes. Moi, je vous promets l'action et l'espoir, a également affirmé hier l'ex-premier ministre qui s'exprimait à l'occasion de son premier meeting de campagne organisé à Paris au parc des expositions de la Porte de Versailles. Il a réuni environ 5000 personnes. Et puis pour la troisième édition d'affilée, il y aura une Française en deuxième semaine à Roland-Garros. Sur le cours central, Philippe Chartier, brûlant et clairsemé au début mais qui s'est enflammé au fil de la rencontre, Diane Paris, 92e mondiale, est venue à bout de l'américaine Amanda Anisimova au super tie-break. Et justement, la deuxième semaine du championnat s'ouvre aujourd'hui. Deux jours après son exploit contre Novak Djokovic, le brésilien João Fonseca sera de retour donc sur la terre battue de Roland-Garros ce dimanche en 8e de finale. Alexander Zverev et Iga Świątek sont également au programme du jour.
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1: Bonjour à tous. Football d'abord, le Paris Saint-Germain a encore écrit l'histoire. Hier à Budapest, le PSG a remporté sa deuxième Ligue des Champions consécutive en battant Arsenal au terme d'une finale étouffante. Score final 1 but partout à la fin du temps réglementaire, puis 4-3 au tir au but. Mené après l'ouverture du score, les Parisiens ont réagi ici grâce à un pénalty transformé par Ousmane Dembélé avant de faire la différence lors de la séance décisive. Donc, solide mentalement, les hommes de Luis Enrique confirment ici leur domination sur le football européen et deviennent d'ailleurs le premier club depuis le Real Madrid à conserver son titre en C1. Un nouvel exploit qui installe définitivement Paris parmi les plus grands d'Europe. Et justement, la mairie du 15e arrondissement de Paris a annoncé attendre 100 000 personnes pour la parade des joueurs du PSG au Champ de Mars prévue cet après-midi. Une nouvelle célébration après une nuit qui fut courte, notamment dans la capitale, où plus de 100 personnes ont été arrêtées alors que 20 000 ont célébré cette deuxième étoile sur les Champs-Élysées. Rugby top 14, hier soir, Montpellier a réalisé une belle opération en venant à bout de Pau 26-18. Les Palois ne pourront donc pas terminer dans les deux premières places, synonyme de qualification directe pour les demi-finales. Ce dimanche après-midi, au programme de la 25e journée de top 14, un match entre le RC Toulon et l'Union Bordeaux-Bègles maintenant. Pour les Toulonnais, le verdict est désormais tombé. D'ailleurs, le RCT ne disputera pas la phase finale du top 14. Une énorme déception ici aussi pour les Varois, présents dans le top 6 lors des deux dernières saisons. Malgré tout, ils devront mobiliser leurs forces dimanche sur la pelouse du stade Mayol face à des Bordelais en ballotage dans la course à la qualification. Coup d'envoi de cette rencontre, ce sera à 16h30 avant le dernier match de la journée à SM Clermont qui recevra le Racing 92 dès 21h05. Et puis enfin, tennis pour terminer. À Roland-Garros, Diane Paris a réalisé l'exploit du jour en éliminant la numéro 6 mondiale Amanda Asimova pour rejoindre les 8e de finale d'un grand chelem pour la première fois de sa carrière hier. En revanche, grosse surprise avec l'élimination de la tenante du titre Coco Gauff, battue elle par Anastasia Potapova. Enfin, chez les Français, le parcours prometteur de Moïse Kouame s'est arrêté au 3e tour. Il jouait hier face à Alejandro Tabilo.

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3: L'horoscope. Bonjour à tous, voici votre horoscope de ce dernier jour du mois de mai. Et c'est la fête des mères aujourd'hui, n'oubliez pas.
4: Bélier, vous avez un pouvoir magnétique sur les autres. Vos propos seront convaincants, alors surtout ne doutez pas de vous.
3: Taureau, le troisième décan se trouve dans une période délicate. Il va falloir relativiser les choses. Il n'y a rien d'inquiétant non plus.
4: Les Gémeaux, c'est le moment d'exprimer vos intentions professionnelles. On vous écoutera.
3: Cancer, organisez une réunion de famille. Vos proches apprécieront beaucoup cette attention.
4: Les Lions, il est temps d'accorder une priorité à certaines situations.
3: Vierge, c'est le moment de vous engager ou de saisir une opportunité. Une bonne journée en perspective vous attend.
4: Suivez donc le mouvement en balance, même s'il ne vous convient pas tout à fait en ce moment.
3: Scorpion, vous avancez en toute confiance. C'est comme si une bonne âme veillait sur vous.
4: Vous êtes sur le chemin de l'évolution professionnelle, Sagittaire. Vous marquez des points pour l'avenir.
3: Capricorne, on cherche à vous trahir. Si ce n'est pas déjà fait, vous serez donc sur la défensive.
4: Les Verseaux, laissez donc de côté le « qu'en dira-t-on ? » Ce que l'on pense de vous n'a aucune importance.
3: Enfin, Poisson, vous bénéficiez d'un pouvoir magnétique sur les autres. Testez-le, vous verrez, ça marche. Bonne journée à tous, à demain pour un nouvel horoscope. Nous fêterons juste un ce 1er juin.
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1: Vide-grenier, c'est à Fétigny, c'est dimanche 14 juin de 8h à 18h, accueil des exposants à partir de 6h, buvette, restauration sur place, la buvette et la restauration est assurée exclusivement par le comité des fêtes de Fétigny, inscription obligatoire en téléphonant 06 35 21 10 78, emplacement 1€ le mètre, c'est donc organisé par le comité des fêtes, alors venez nombreux au vide-grenier tout au long de la journée du dimanche 14 juin à Fétigny. Ce sont les feux de Saint-Jean à Annois. Le rendez-vous est donné samedi 13 juin. Grand feu d'artifice, des produits locaux, une restauration sur place à partir de 19h30 avec Pirates de Charolais, Hot Dog et Crêpes et des concerts avec différents groupes, notamment Dark, Bloody Storm, Demons Out of Paradise, Chorus et DJ Amplitude. Alors venez nombreux, on vous attend. C'est les feux de Saint-Jean, c'est samedi 13 juin et c'est à Annois bien sûr. L'association Ensemble c'est tout organise avec le soutien de la municipalité de Villiers-sur-Yonne un vide-grenier. C'est dimanche 7 juin de 6h30 à 18h sur la place et rue de la Fontaine. Les emplacements sont gratuits. Sur place, la traditionnelle tête de veau, sandwich, glace, boisson au comptoir de Villiers. Les renseignements se prennent au 06 86 71 52 20. Alors venez nombreux, participez à ce vide-grenier dimanche 7 juin tout au long de la journée. C'est organisé par l'association Ensemble, c'est tout et la municipalité de Villiers-sur-Yonne. Le comité des fêtes de Corbigny vous attend nombreux pour leur vide de grenier qui se tiendra donc dimanche 7 juin sur le champ de foire de Corbigny entre 8h et 17h. Restauration et buvette sur place. Pour les inscriptions, téléphonez au 06 61 59 84 25 ou encore le 06 89 40 20 88. Le Lions Club de Clamecy-Vaudienne vous attend nombreux pour leur grande brocante à Clamecy, parking de la salle polyvalente au boulevard Missé. Donc dimanche 7 juin entre 7h et 18h avec la participation de Miss Nièvre. Restauration et buvette sur place, coût pour les exposants 2€ le mètre. Inscription en téléphonant au 06 03 42 72 32 ou à lcclamecy@gmail.com. Alors venez nombreux à la grande brocante annuelle du Lions Club de Clamecy-Vaudienne, dimanche 7 juin, tout au long de la journée. C'est sur le parking de la salle polyvalente, boulevard Missé, présence de Miss Nièvre et restauration et buvette sur place tout au long de la journée. Le Chevalet organise l'art dans les rues de Clamecy, dont le thème est une représentation de la ville de Clamecy. Le rendez-vous est donné samedi 6 juin de 10h30 à 16h. Venez peindre votre œuvre sur site et partagez un moment convivial. Toute technique et tout niveau de peinture est accepté. Inscription gratuite. Contactez la présidente de l'association Le Chevalet, Muriel Pic, Amont, au 06 13 75 58 15. L'art dans les rues de Clamecy, une représentation de la ville de Clamecy, c'est organisé par l'association Le Chevalet. C'est samedi 6 juin. Venez peindre votre œuvre sur site et partager un moment convivial. Ce sera le samedi 6 juin de 10h30 à 16h dans les rues de Clamecy. Le comité des fêtes d'Andry vous attend nombreux pour la grande fête de Ferrières. Rendez-vous samedi 6 juin, ambiance conviviale et joyeuse, 17h marche de 10 km, structure gonflable et à partir de 19h, apéro offert par le comité des fêtes, toujours avec modération, repas, galettes saucisses, restauration sous abri. Alors venez nombreux, c'est la fête, c'est la grande fête de Ferrières, c'est à Andry. Et c'est avec le comité des fêtes, c'est samedi 6 juin. Rendez-vous à partir de 17h pour une ambiance conviviale et joyeuse. Medicobus 58, prévention et soins, un bus qui vient au plus près de chez vous et notamment sur la commune de Corvol-l'Orgueilleux, en mairie, 6 rue Jules Bègue, mercredi 3 juin, de 9h à 12h, mais également sur la commune de Dornecy, dans l'après-midi, rue du Commerce, de 13h20 à 17h. Alors n'hésitez pas à vous informer et prendre rendez-vous pour ce mercredi 3 juin, soit sur la commune de Corvol-l'Orgueilleux de 9h à 12h, soit sur la commune de Dornecy de 13h20 à 17h, en téléphonant 06 08 36 03 96 ou par mail à coordination.medicobus58@gmail.com. Et vous pouvez également vous rendre sur le site medicobus58.fr pour avoir bien sûr toutes les dates et horaires concernant donc ce bus Medicobus 58, prévention et soins, en priorité pour les patients sans médecin traitant bien sûr, qui se déplacent au plus près de chez vous sur la commune de Corvol-l'Orgueilleux et de Dornecy. Neuvième rallye pédestre, c'est dimanche 31 mai. Le rassemblement est fixé place de la mairie de Metz-le-Comte à partir de 8h30. Le retour est prévu vers 18h et en attendant la remise officielle des résultats, le comité des fêtes de Metz-le-Comte aura le plaisir d'offrir aux participants un barbecue dont la participation est de 10 euros par adulte, 6 euros par enfant âgé entre 6 et 12 ans. Donc n'hésitez pas à vous inscrire. De préférence au 03 86 29 84 16 aux heures des repas ou au 03 86 29 89 78 le soir et le week-end. Et venez participer donc à ce 19e rallye pédestre à Metz-le-Comte dimanche 31 mai. Vide-grenier, c'est dimanche 31 mai. Pré-Saint-Romain, c'est à Druy-les-Belles-Fontaines, emplacement gratuit. Arrivée des exposants 6h30, ouverture au public de 8h à 18h. C'est organisé par le comité des fêtes de Druy-les-Belles-Fontaines. Buvette et restauration sur place, tombola et structure gonflable pour les petits et les grands. Pourquoi pas? Réservation et information en téléphonant au 06 73 70 17 28. Vide-grenier, dimanche 31 mai. Pré-Saint-Romain, c'est à Druy-les-Belles-Fontaines, c'est tout au long de la journée, alors venez nombreux. L'association HNP vous attend nombreux à son troisième rassemblement expo automobile. Cette année s'inscrit dans le renouveau, rendez-vous dimanche 31 mai à l'esplanade de la salle des fêtes de Dirol, au programme Expo Auto Moto Engin Agricole tout au long de la journée dans un parc dédié. Restauration sur place, saucisses, merguez, frites, dessert maison, buvettes et toilettes à disposition en intérieur et extérieur. Structure gonflable et pêche à la ligne pour occuper les enfants. Démonstration d'impression numérique en 3D. Expo peinture dédiée à l'automobile. Tombola avec rosette et vin à gagner. À consommer toujours avec modération. Esplanade sonorisée pour promouvoir vos associations, équipages et véhicules. Alors à vos agendas, rendez-vous dimanche 31 mai à partir de 8h et ce tout au long de la journée pour ce troisième rassemblement Expo Automobile à l'esplanade de la salle des fêtes de Dirol. Renseignements réservation auprès de Yannick en téléphonant 06 86 82 66 26. Et notez que Camille Balleret, élue Miss Nièvre 2026 à Clamcy, sera présente tout au long de la journée au rassemblement auto à Dirol. Alors venez nombreux, c'est le 31 mai. Le comité des fêtes La Maison Dieu invite l'orchestre Harmonie de Corbigny, composé de 25 musiciens. C'est dimanche 31 mai, 17h, à l'église de La Maison Dieu. Entrée 5 euros, gratuit pour les moins de 12 ans. L'Harmonie de Corbigny interprétera des musiques de films et dessins animés sous la direction de Christian Muiten. Alors venez nombreux, c'est dimanche 31 mai, 17h, à l'église La Maison Dieu. Concours de pétanque, c'est à Corvol-l'Orgueilleux, c'est dimanche 31 mai, c'est au stand. Inscription sur place à partir de 13h30, début du concours, 14h. Partie en doublette, 4 parties, 2,50€ par personne, lot pour les 4 premières équipes. Alors venez nombreux, on vous attend ce dimanche 31 mai au stade de Corvol-l'Orgueilleux pour un concours de pétanque, inscription à partir de 13h30. Le chœur et l'orchestre des ateliers de musique ancienne du conservatoire de Palaiseau ont le plaisir de vous inviter au concert qu'ils donneront dimanche 7 juin au château de Varzy à partir de 16h. Au programme Aude à Sainte-Cécile, John Burrow et Henri Purcell. Alors venez nombreux, l'entrée est libre et gratuite. Concert avec le chœur et l'orchestre des ateliers de musique ancienne du conservatoire de Palaiseau dimanche 7 juin au château de Varzy à 16h. Les Grimes Acier présentent le mystère du portable, écrit et mis en scène par Adeline Lefebvre. Mariage pour tous, une comédie en trois actes pour Régis Le Guigot. Mise en scène de Nathalie Moser, décor de Roland Gaboyer. Alors les rendez-vous sont donnés samedi 6, 13 et 20 juin à partir de 20h30 et dimanche 14 juin à 14h. C'est organisé par le comité des fêtes de Sier. Rendez-vous salle communale Émile Prêtre, 9 rue Bouy à Sier. Les tarifs sont de 12€ et gratuits pour les moins de 10 ans. Alors venez nombreux.
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1: L'horoscope. Bonjour à tous, voici votre horoscope de ce dernier jour du mois de mai. Et c'est la fête des mères aujourd'hui, n'oubliez pas.
2: Bélier, vous avez un pouvoir magnétique sur les autres. Vos propos seront convaincants, alors surtout ne doutez pas de vous.
1: Taureau, le troisième décan se trouve dans une période délicate. Il va falloir relativiser les choses. Il n'y a rien d'inquiétant non plus.
2: Les Gémeaux, c'est le moment d'exprimer vos intentions professionnelles. On vous écoutera.
1: Cancer, organisez une réunion de famille. Vos proches apprécieront beaucoup cette attention.
2: Les Lions, il est temps d'accorder une priorité à certaines situations.
1: Vierge, c'est le moment de vous engager ou de saisir une opportunité. Une bonne journée en perspective vous attend.
2: Suivez donc le mouvement en balance, même s'il ne vous convient pas tout à fait en ce moment.
1: Scorpion, vous avancez en toute confiance. C'est comme si une bonne âme veillait sur vous.
2: Vous êtes sur le chemin de l'évolution professionnelle, Sagittaire. Vous marquez des points pour l'avenir.
1: Capricorne, on cherche à vous trahir. Si ce n'est pas déjà fait, vous serez donc sur la défensive.
2: Les Verseaux, laissez donc de côté le « qu'en dira-t-on ». Ce que l'on pense de vous n'a aucune importance.
1: Enfin, Poisson, vous bénéficiez d'un pouvoir magnétique sur les autres. Testez-le, vous verrez, ça marche. Bonne journée à tous, à demain pour un nouvel horoscope. Nous fêterons Justin en ce 1er juin.
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2: Bonjour à tous. 20 000 personnes sur les Champs-Élysées, des incidents signalés aux abords du Parc des Princes et dans le centre de Paris, ainsi que plus d'une centaine d'interpellations. La nuit a été courte pour les fans du Paris Saint-Germain et pour cause, Paris reste sur le toit de l'Europe. Le Paris Saint-Germain a remporté son deuxième titre de rang en Ligue des Champions hier en s'imposant en finale face à Arsenal, c'était à Budapest. Mené après avoir concédé l'ouverture du score anglais dans les premières minutes de la partie, les Parisiens sont revenus au score grâce à un pénalty d'Ousmane Dembélé. C'était peu après l'heure de jeu, avant de devoir en passer par la prolongation, puis par la séance de tir au but, la première d'ailleurs en finale de C1 depuis 2016. Score final ici donc après cette séance, 4 buts à 3, qui permet donc au Paris Saint-Germain de s'offrir pour la deuxième fois la coupe aux grandes oreilles. Le parquet de Paris l'a annoncé hier, lui. Les deux sœurs âgées découvertes mortes chez elles à Paris sont décédées d'une défaillance cardiovasculaire sans aucune lésion traumatique constatée. La garde à vue du frère des deux femmes qui avait attiré l'attention des enquêteurs en raison de propos incohérents a donc été levé. Une procédure ouverte pour non-assistance à personne en danger a quant à elle été classée au motif d'absence d'infraction. Il s'est exprimé lors de son premier discours de candidat à la présidentielle, lui. Selon Gabriel Attal, ses adversaires sont la France Insoumise et le Rassemblement National. Je laisse à d'autres le sang et les larmes. Moi, je vous promets l'action et l'espoir, a également affirmé hier l'ex-premier ministre qui s'exprimait à l'occasion de son premier meeting de campagne organisé à Paris au parc des expositions de la Porte de Versailles. Il a réuni environ 5000 personnes. Et puis pour la troisième édition d'affilée, il y aura une Française en deuxième semaine à Roland-Garros. Sur le cours central, Philippe Chartier, brûlant l'éclair semé au début mais qui s'est enflammé au fil de la rencontre, Diane Parry, 92e mondiale, est venue à bout de l'américaine Amanda Anisimova au super tie-break. Et justement, la deuxième semaine du championnat s'ouvre aujourd'hui. Deux jours après son exploit contre Novak Djokovic, le brésilien João Fonseca sera de retour donc sur la terre battue de Roland-Garros ce dimanche en huitième de finale. Alexander Zverev et Iga Świątek sont également au programme du jour.

8h passé de 3 minutes à la pendule de Flotteur FM. Bienvenue à tous sur le 91 et bon réveil. Vous êtes en compagnie d'Hélène et de Christian pour ces matinales. Le retour à l'éphéméride de ce dimanche 31 mai. Et oui, c'est déjà le dernier jour du mois de mai. Nous sommes au mois de juin demain. Nous sommes le 151e jour de l'année. Il nous en reste 214 et c'est la 22e semaine. Le soleil s'est levé à 5h52. Il se couchera à 21h44. Nous gagnons 2 minutes d'ensoleillement. Nous fêtons les Pernel, ainsi que les pétrolines, Perrette, Périne, Pétronil et Pierrette. Le proverbe du jour, l'orgueilleux aimera mieux se perdre que de demander son chemin. Le dicton, s'il pleut à la sainte Pétronil, pendant 40 jours, elle mouille ses guenilles. La citation, le capital est seulement le fruit du travail et il n'aurait jamais pu exister si le travail n'avait tout d'abord existé. Aujourd'hui, on célèbre la fête des mères et la Trinité. Nous retrouvons David Alexandre Winter, Vol sans vol. Bonne matinée à tous, le 91.

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3: On avait écouté Frida Bocara, l'enfant aux cymbales. On retrouve Alain Barrière, Aimé.

0: Eh bien, on a écouté Lucky Blondeau, Le Cœur du Silence. On vous laisse en compagnie de votre émission de poésie et on se retrouve dans une vingtaine de minutes.
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3: Nous voici réunis dans notre émission de poésie à Radio Flotteur. Aujourd'hui, nous sommes cinq, avec Nicole.
4: Nicole Lérez, bonjour.
3: Avec Yves.
5: Yves Barnol, bonjour.
3: Avec Annick.
6: De Druy-le-Bellefontaine, bonjour.
3: Avec Ariane.
7: Ariane Decras, bonjour.
3: Et moi-même, Jean Leverceau. C'est au tour de Nicole.
4: Un poème d'Apollinaire, Rosemonde. Longtemps, au pied du perron de la maison où entra la dame, que j'avais suivie pendant deux bonnes heures à Amsterdam, mes doigts jetèrent des baisers. Mais le canal était désert, le quai aussi. Et nul ne vit comment mes baisers retrouvèrent celle à qui j'ai donné ma vie un jour pendant plus de deux heures. Je la surnommais Rosemonde, voulant pouvoir me rappeler sa bouche fleurie en Hollande. Puis lentement, je m'en allais pour quêter la rose du monde.
3: Merci, c'est au tour de Yves.
5: Un poème d'Isabelle Durand qui s'appelle Renouveau. Les fleurs de jonquille tapissent les sous-bois. Des bouquets de violettes s'étalent, ça et là. Un oiseau sur la branche entonne un chant de joie. La nature se réveille, car le printemps est là. Des milliers de bourgeons éclosent sur les arbres. Un écureuil, curieux, sur la branche d'un charme, s'enhardit doucement pour explorer les lieux avant de s'élancer sous un soleil radieux. Les prairies se recouvrent de myriades de fleurs. On entend les oiseaux qui pépillent de bonheur dans le ciel lumineux. Le soleil éblouit. Les jours rallongent enfin pour acclamer la vie.
3: Merci, c'est à toi, Annick.
6: De Jean-Hugues Malineau, dans un coin bleu de mon enfance. Dans un coin bleu de mon enfance, il y a le rêve d'un tapis, grand comme le ciel, avec des oiseaux en petits. Maman est là, en vrai, et en semblant. Elle me dit oui, et elle m'attend. J'ai peur de la voir trop belle, sans son tablier bleu et blanc. Je voudrais toujours être avec elle. Et me salir sans qu'elle gronde, même quand elle est en trop beau et qu'elle ne veut pas faire la ronde.
3: Merci, c'est à toi, Ariane.
7: Le jardinier des mots de Béatrice Arnoux. Le jardinier des mots, tout près de sa demeure, jamais ne se lassait de se mettre à l'ouvrage. Chaque matin du jour, toujours à la même heure, il travaillait la chair d'une nouvelle page, pareil au laboureur sur un lopin de terre. Qui s'adonne à la terre, à sa parcelle d'air. Il retournait le ciel, le remuait sans trêve, comme pour y semer des graines de lumière. Le jardinier des mots, et par toute saison, cultivait des couleurs dans son enclos de verre. Poète des iris, des roses en boutons, pour tout l'or de l'été, tout le gel de l'hiver, il riait quand d'un mot jaillissait une phrase, et prier pour qu'un autre arrosât de ses pleurs la glèbe du papier au long sillon turquoise. Lui qui savait changer les étoiles en fleurs. Oui, poète la nuit et peintre au pied du jour, le jardinier des mots penché sur son labeur, composé des jardins avec le nom des jours, lui qui parle aux fleurs pour étoiler son cœur.
3: Merci Ariane. Moi je vais vous lire un texte de Jacques Prévert. Au hasard des oiseaux. J'ai appris très tard à aimer les oiseaux. Je le regrette un peu. Mais maintenant, tout est arrangé. On s'est compris. Ils ne s'occupent pas de moi. Je ne m'occupe pas d'eux. Je les regarde. Je les laisse faire. Tous les oiseaux font de leur mieux. Ils donnent l'exemple. Par exemple, comme par exemple M. Glacy, qui s'est remarquablement, courageusement conduit pendant la guerre, ou l'exemple du petit Paul, qui était si pauvre et si beau et tellement honnête avec ça, et qui est devenu plus tard le grand Paul, si riche et si vieux, si honorable et si affreux, et si avare et si charitable et si pieux. Ou par exemple cette vieille servante qui eut une vie, une mort exemplaire, jamais des discussions, passa d'ongles claquant sur la dent, passa des discussions avec monsieur ou avec madame au sujet de cette affreuse question des salaires. Non, les oiseaux donnent l'exemple. l'exemple comme il faut. Exemple des oiseaux, exemple des oiseaux, exemple des plumes et des ailes, les vols des oiseaux, exemple le nid et les voyages et le chant des oiseaux, exemple la beauté des oiseaux, exemple le cœur des oiseaux, la lumière des oiseaux. Toi, Nicole.
6: Eh bien, je vais rester Jean-Jacques Prévert. Il pleut, il pleut, il fait beau, il fait du soleil, il est tôt, il se fait tard, toujours il qui pleut et qui neige, toujours il qui fait du soleil, toujours il, pourquoi pas elle, jamais elle, pourtant, elle aussi souvent se fait belle.
3: Merci Nicole, à toi Yves.
5: Quand tu m'aimes de Robert Desnos, quand tu m'aimes qu'à tes étreintes, je m'abandonne avec émoi pour calmer mes tourments, mes craintes. Mon amour, parle-moi. Il faut peupler les nuits hostiles avec les cris de nos émois. Il faut charmer les nuits tranquilles. Mon amour, parle-moi. Si tu m'aimes, il faut le dire. Il faut me prouver tes émois. Il faut me prouver ton délire. Mon amour, parle-moi. Même si tu dis des mensonges, si tu simules ton émoi, pour que le songe se prolonge, mon amour, parle-moi.
3: Merci Yves, c'est à toi Annick.
6: De Alain Bosquet, quand tu ne vois plus le ciel. Quand tu ne vois plus le ciel, cela s'appelle une chambre. Quand tu ne vois plus les arbres, cela s'appelle un mur. Quand tu cries après ta maman et qu'elle ne répond pas, cela s'appelle la distance. Quand tu ne vois plus rien, cela s'appelle la nuit. N'aie pas peur. Dans le mur, il y a des lucarnes pour imaginer les arbres invisibles. N'aie pas peur. Ta maman est toujours là. Malgré la distance, malgré l'espace, malgré la nuit, elle est au fond de ton cœur.
3: Merci Yannick. À toi Ariane.
7: Ainsi soit le jardin de Béatrice Arnault. Ainsi soit le jardin d'une rose au réveil qu'une écharpe de vent détache de l'hiver. Frileux, sans avoir froid, flou dans son écrin vert, voit le poète y trempe un rayon de soleil. Ainsi soit le jardin de la fleur qui s'éveille. Il s'entr'ouvre, déplie en retournant la terre, les heures qu'une aiguille a cousues à l'envers sur la robe froissée d'une page, la veille. Ainsi soit le jardin dans la rose rebelle. Ainsi soient les oiseaux qui d'un battement d'ailes en surgissent ravis d'y avoir bu les jours. Leur lyre les mettra en symphonie un jour. Ainsi soit le jardin. Sous la rosée, il bouge. Si son frémissement craquelle le silence, ses secrets restent muets dans les pétales rouges. On dirait qu'il retient son souffle lorsqu'il pense. Ainsi soit le jardin à l'orée des amours. Ah, le poète sombre y versa tant d'années. Et son lourd pinceau d'or en a fait des allées, sillon d'un prélude pour annoncer le jour.
3: Merci Ariane. Un texte de Jacques Prévert, chanson du geôlier. Où vas-tu, beau geôlier, avec cette clé tachée de sang? Je vais délivrer celle que j'aime, s'il en est encore temps, et que j'ai enfermée tendrement, cruellement, au plus grand secret de mon désir, au plus profond de mon tourment, dans les mensonges de l'avenir, dans les bêtises des serments. Je veux la délivrer, je veux qu'elle soit libre, et même de m'oublier, et même de s'en aller, et même de revenir, et encore de m'aimer, ou d'en aimer un autre, si un autre lui plaît. Et si je reste seul, et elle est allée, je garderai seulement, je garderai toujours dans mes deux mains en creux, jusqu'à la fin des jours, la douceur de ses seins, modelée par l'amour. Nous reviendrons vers vous après un moment musical.

0: revoici dans notre émission de poésie avec Nicole.
1: Un poème de Jean-Pierre Villebramard, Tu me dis. Tu m'as dit qu'entre nous, il n'y avait pas de place pour le malheur. Et je te crois, parce que c'est la nuit. Pas de place non plus pour le doute. Tu me dis que les heures ont un sens, celui du futur. Que déjà le soleil se lève, mais pas ici encore. Que le moment arrivera. Et je te crois. Ensemble, parcourant les plages de l'océan, sous le sourire de la lune, ensemble, écoutant le Ressac, tu me dis que tout cela a un sens. Et je te crois. Tu me dis que tu prendras ma main le moment venu, quand j'aurai peur, mais qu'il n'y a pas lieu. Pas vraiment de raison de mourir avant que ne se lève le soleil de mai, que les mouettes ne s'affairent à me distraire pour que je ne voie pas, que je ne vois rien d'autre que ton visage. Tu me dis qu'il n'y a pas lieu de souffrir, que tu es là, et je te crois. J'ai encore tant de pages à tourner. Apporte-moi mes brouillons, que je donne la dernière main au poème de notre rencontre. Tu me dis, combien de fois m'auras-tu dit que seul compte le moment présent? Et je te crois, puisque déjà se lève le soleil, quelque part, à l'est, mais pas ici.
0: Merci Nicole, c'est à toi Yves.
2: Dans le matin, Adèle Muad. Dans le matin clair des jours de fête, quand les rires s'élèvent légers, sincères, ton absence, père, doucement se projette comme une ombre fine sur la lumière. Les tables dressées parlent encore de toi, dont chaque geste a pris de tes mains, et l'écho discret de ta voix habite nos queues, nos silences incertains. Les enfants grandissent, le monde avance, les saisons passent sans te revoir, mais ton regard demeure en présence dans la mémoire et dans l'espoir. L'Aïd revient avec ses parfums anciens, ses embrassades, ses douceurs partagées, et moi, je cherche entre mes mains le souvenir de ton cœur apaisé. Tu n'es plus là et pourtant tu veilles, invisible, tendre et infiniment proche, comme une prière qui s'émerveille au fond d'une âme qui s'accroche. Père, en ce jour de joie mêlée de peine, je t'offre des mots comme des fleurs, car l'amour, même au-delà des chaînes, ne connaît ni absence ni heure.
0: Merci Yves, c'est à toi Annick.
3: De Maria Alexandra Iliescu, laisse-moi t'embrasser mon enfant. T'embrasser mon enfant, je le voudrais. Si tu pleures, si tu ris, si tu aimes le monde, si tout te semble d'être contre toi, t'embrasser mon enfant, je le voudrais. Te porter mon enfant, je le peux. Partout où je vais, sous la terre et au-delà du ciel, veiller sur toi mon enfant, je le peux. T'adorer mon enfant, je le sais. À chaque heure, quand tu es petit, quand tu seras grand, quand les âges passeront sur ton front, ornant naturellement ta belle âme, t'adorer mon enfant, je le sais.
0: Merci Annick. À toi Ariane.
4: Mon verger de Béatrice Arnaud. Combien d'oiselles fleurs décoraient les pommiers suspendus au chevalet d'avril à Vanecage. Elles sautillaient pour chatouiller les branchages, laissaient sous leurs bons miniatures par milliers des touches de couleurs en forme de baisers. Des blanches pour y fondre au hasard les jours gris, des roses pour en faire un gigantesque nid. Combien d'impressions habillaient mon verger, saupoudré de froufrou assorti au feuillage, d'ici il ressemblait à un essaim de phrases, avec ses crescendos de lumière en phase, étrange embrasement de mes sens en otage. Et comme un parfum flou sur les flots d'une peau, de là il ondulait, modelant mon esprit, pour que les oiselles fleurs devinssent des fruits sur les pommiers jaillis de la bouche d'amour.
0: Merci Ariane. Moi je vais vous lire Barbara de Jacques Prévert. Rappelle-toi Barbara, il pleuvait sans cesse sur Brest ce jour-là, et tu marchais souriante, épanouie, ravie, ruisselante. Sous la pluie, rappelle-toi Barbara, il pleuvait sans cesse sur Brest, et j'étais croisé rue de Siam, tu souriais, et moi j'ai sourié de même, rappelle-toi Barbara, toi que je ne connaissais pas, toi qui ne me connaissais pas, rappelle-toi. Rappelle-toi quand même ces jours-là. N'oublie pas, un homme sous un porche s'abritait. Il a crié ton nom, Barbara. Et tu as couru vers lui sous la pluie, ruisselante, ravie, épanouie. Et tu t'es jetée dans ses bras. Rappelle-toi cela, Barbara. Et je ne t'en veux pas si je te tutoie, si je dis tu à tous ceux que j'aime, même si je ne l'ai jamais vu qu'une seule fois. J'ai dit tu à tous ceux qui s'aiment, même si je ne les connais pas. Rappelle-toi, Barbara, n'oublie pas. Quelle pluie sage et heureuse sur ton visage heureux, sur cette ville heureuse, cette pluie sur la mer, sur l'arsenal, sur le bateau d'Ouessant. Oh Barbara, quelle connerie la guerre. Qu'es-tu devenue maintenant sous cette pluie de fer, de feu, d'acier, de sang? Et celui qui t'est serré dans ses bras amoureusement, est-il mort, disparu ou bien encore vivant? Oh Barbara, il pleut sans cesse sur Brest, comme il pleuvait avant, mais ce n'est plus pareil, et tout est abîmé. C'est une pluie de deuil, terrible et désolée, ce n'est même plus l'orage, de fer, d'acier et de sang, tout simplement des nuages, qui crèvent comme des chiens qui disparaissent au fil de l'eau sur Brest, et vont mourir au loin, au très loin de Brest, dont il ne reste rien. Voilà, nous arrivons à la fin de notre émission de poésie. Nous vous disons au revoir et à la prochaine.
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0: C'était Michel Bonnareff, âme câline. Il est 8h52, la pendule de Flotte de RFM. Vous allez retrouver l'horoscope et le flash de 9h. Et nous, on se retrouve après 9h.
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4: L'horoscope. Bonjour à tous, voici votre horoscope de ce dernier jour du mois de mai. Et c'est la fête des mères aujourd'hui, n'oubliez pas.
5: Bélier, vous avez un pouvoir magnétique sur les autres. Vos propos seront convaincants, alors surtout ne doutez pas de vous.
4: Taureau, le troisième décan se trouve dans une période délicate. Il va falloir relativiser les choses. Il n'y a rien d'inquiétant non plus.
5: Les Gémeaux, c'est le moment d'exprimer vos intentions professionnelles. On vous écoutera.
4: Cancer, organisez une réunion de famille. Vos proches apprécieront beaucoup cette attention.
5: Les Lions, il est temps d'accorder une priorité à certaines situations.
4: Vierge, c'est le moment de vous engager ou de saisir une opportunité. Une bonne journée en perspective vous attend.
5: Suivez donc le mouvement.

0: en balance, même s'il ne vous convient pas tout à fait en ce moment.
1: Scorpion, vous avancez en toute confiance, c'est comme si une bonne âme veillait sur vous.
0: Vous êtes sur le chemin de l'évolution professionnelle, Sagittaire, vous marquez des points pour l'avenir.
1: Capricorne, on cherche à vous trahir, si ce n'est pas déjà fait, vous serez donc sur la défensive.
0: Les Verseaux, laissez donc de côté le « qu'en dira-t-on ? Ce que l'on pense de vous n'a aucune importance.
1: Enfin, Poisson, vous bénéficiez d'un pouvoir magnétique sur les autres. Testez-le, vous verrez, ça marche. Bonne journée à tous, à demain pour un nouvel horoscope. Nous fêterons Justin en ce 1er juin.
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2: Bonjour à tous. Un deuxième sacre qui sera célébré au pied de la Tour Eiffel. Vainqueur de la Ligue des Champions pour la deuxième année consécutive, le PSG va organiser une grande célébration populaire et gratuite, ouverte à tous, organisée au Champ de Mars devant la Tour Eiffel. Ce sera à partir de 14h ce dimanche. Entre 85 et 90 000 personnes pourront prendre part à cette célébration unique au cœur de la capitale. Et en effet, un an après la finale remportée facilement contre l'Inter Milan, le PSG a cette fois dû longuement batailler pour conserver sa couronne de champion hier à Budapest. Menés, bousculés puis finalement libérés lors des tirs au but, les Parisiens restent donc champions d'Europe. Score final ici, un but partout après les prolongations, puis 4 tirs au but à 3. Justement, au moins 416 personnes ont été interpellées en France à la suite des débordements et tensions avec les forces de l'ordre qui font suite à la victoire du PSG en Ligue des Champions hier. Parmi ces interpellations, 283 ont été faites dans la seule agglomération parisienne. Le patron de la place Beauvau a également évoqué 7 policiers blessés, dont un grave à Agen, victime d'un traumatisme crânien lors de débordements dans une quinzaine de villes sur l'ensemble du territoire. Il y a également eu des pillages à Rennes, Strasbourg, Clermont-Ferrand ou Grenoble. À Reims, le maire de la ville, Arnaud Robinet, a publié sur Facebook un court message mentionnant quelques interpellations. Une semaine après s'être lancé dans la course à l'Elysée, Gabriel Attal a tenu son premier meeting de campagne pour la présidentielle 2027 hier au Parc des Expositions à Paris. Le secrétaire général de Renaissance a mis en scène sa force d'agir et s'est présenté comme le chantre de l'espoir, de l'avenir et de l'optimisme, selon ses mots. Un moyen de tenter d'éteindre les critiques étendues jusqu'à son camp et renverser la tendance face à Édouard Philippe. Et puis une première au meilleur moment. 92e mondial, la Française Diane Paris a signé hier la plus belle victoire de sa carrière au 3e tour de Roland-Garros, en venant à bout de la 6e joueuse au classement WTA, Amanda Anisimova. La Niçoise a obtenu ici son billet donc pour les 8e de finale au bout de 2h43 de jeu, devenant ainsi la dernière Française encore en jeu à la porte d'Auteuil cette année. C'est fini en revanche donc pour le jeune Moïse Kwame, 17 ans, qui s'est heurté au Chilien Tabilo.

Il est 9h passé de 3 minutes, c'est la deuxième heure de ces matinales. Nous retrouvons l'éphéméride de ce dimanche 31 mai. Nous sommes le 151e jour de l'année, il nous en reste 214, c'est la 22e semaine. Le soleil s'est levé à 5h52 pour se coucher à 21h44. Nous gagnons 2 minutes d'ensoleillement. Nous fêtons les pernelles ainsi que les pétrolines, perrettes, perrines, pétrolines. Et Pierrette, le poète du jour, l'orgueilleux aimera mieux se perdre que de demander son chemin. Le dicton, s'il pleut à la Sainte Pétronille, pendant 40 jours, elle mouille ses guenilles. La citation, la capitale est seulement le fruit du travail et il n'aurait jamais pu exister si le travail n'avait tout d'abord existé. On célèbre la fête des mères et aussi la Trinité. Et c'est la journée mondiale sans tabac organisée par l'OMS. Cette journée a pour but d'encourager les gouvernements, les collectivités et les particuliers à tout mettre en œuvre pour diminuer le tabagisme, principalement dans les lieux publics. 65 pays environ ont pris des mesures interdisant de fumer dans les lieux publics. On va écouter Sweet People pour tous ceux qui vont s'aimer. Bonne matinée à tous sur le 91.

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1: Concours de pétanque, c'est à Corvol-l'Orgueilleux, c'est dimanche 31 mai, c'est au stand. Inscription sur place à partir de 13h30, début du concours, 14h. Partie en doublette, 4 parties, 2,50€ par personne, lot pour les 4 premières équipes. Alors venez nombreux, on vous attend ce dimanche 31 mai au stade de Corvol-l'Orgueilleux pour un concours de pétanque, inscription à partir de 13h30. L'association HNP vous attend nombreux à son troisième rassemblement Expo Automobile. Cette année s'inscrit dans le renouveau. Rendez-vous dimanche 31 mai à l'esplanade de la salle des fêtes de Dirol. Au programme Expo Auto Moto Engin Agricole tout au long de la journée dans un parc dédié. Restauration sur place, saucisses, merguez, frites, dessert maison, buvettes et toilettes à disposition en intérieur et extérieur. Structure gonflable et pêche à la ligne pour occuper les enfants. Démonstration d'impression numérique en 3D. Expo peinture dédiée à l'automobile. Tombola avec rosette et vin à gagner. À consommer toujours avec modération. Esplanade sonorisée pour promouvoir vos associations, équipages et véhicules. Alors à vos agendas, rendez-vous dimanche 31 mai à partir de 8h et ce tout au long de la journée pour ce troisième rassemblement Expo Automobile à l'esplanade de la salle des fêtes de Dirol. Renseignements réservation auprès de Yannick en téléphonant 06 86 82 66 26. Et notez que Camille Balleret, élue Miss Nièvre 2026 à Clamecy, sera présente tout au long de la journée au rassemblement auto à Dirol. Alors venez nombreux, c'est le 31 mai. Le comité des fêtes La Maison Dieu invite l'orchestre Harmonie de Corbigny, composé de 25 musiciens. C'est dimanche 31 mai, 17h, à l'église de La Maison Dieu. Entrée 5€, gratuit pour les moins de 12 ans. L'Harmonie de Corbigny interprétera des musiques de films et dessins animés sous la direction de Christian Muiten. Alors venez nombreux, c'est dimanche 31 mai, 17h, à l'église La Maison Dieu. Vide-grenier, c'est dimanche 31 mai, près Saint-Romain, c'est à Druy-les-Belles-Fontaines, emplacement gratuit, arrivée des exposants 6h30, ouverture au public de 8h à 18h, c'est organisé par le comité des fêtes de Druy-les-Belles-Fontaines, buvette et restauration sur place, tombola et structure gonflable pour les petits et les grands, pourquoi pas. Réservation et information en téléphonant au 06 73 70 17 28. Vide-grenier, dimanche 31 mai, près Saint-Romain, c'est à Druy-les-Belles-Fontaines, c'est tout au long de la journée, alors venez nombreux. 19e rallye pédestre, c'est dimanche 31 mai. Le rassemblement est fixé place de la mairie de Metz-le-Comte à partir de 8h30. Le retour est prévu vers 18h et en attendant la remise officielle des résultats, le comité des fêtes de Metz-le-Comte aura le plaisir d'offrir aux participants un barbecue dont la participation est de 10€ par adulte, 6€ par enfant âgé entre 6 et 12 ans. Donc n'hésitez pas à vous inscrire. De préférence au 03 86 29 84 16 aux heures des repas ou au 03 86 29 89 78 le soir et le week-end. Et venez participer donc à ce 19e rallye pédestre à Metz-le-Comte dimanche 31 mai. Medicobus 58, prévention et soins, un bus qui vient au plus près de chez vous et notamment sur la commune de Corvol-l'Orgueilleux en mairie, 6 rue Jules Bègue, mercredi 3 juin de 9h à 12h, mais également sur la commune de Dornecy dans l'après-midi, rue du Commerce de 13h20 à 17h. Alors n'hésitez pas à vous informer et prendre rendez-vous pour ce mercredi 3 juin soit sur la commune de Corvol-l'Orgueilleux de 9h à 12h, soit sur la commune de Dornecy de 13h20 à 17h, en téléphonant 06 08 36 03 96 ou par mail à coordination.medicobus58@gmail.com. Et vous pouvez également vous rendre sur le site medicobus58.fr pour avoir bien sûr toutes les dates et horaires concernant donc ce bus Medicobus 58, prévention et soins, en priorité pour les patients sans médecin traitant bien sûr, qui se déplacent au plus près de chez vous sur la commune de Corvol-l'Orgueilleux et de Dornecy. Le comité des fêtes d'Andry vous attend nombreux pour la grande fête de Ferrières. Rendez-vous samedi 6 juin, ambiance conviviale et joyeuse, 17h marche de 10 km, structure gonflable et à partir de 19h, apéro offert par le comité des fêtes, toujours avec modération, repas, galettes saucisses, restauration sous abri. Alors venez nombreux, c'est la fête, c'est la grande fête de Ferrières, c'est à Andry. Et c'est avec le comité des fêtes, c'est samedi 6 juin. Rendez-vous à partir de 17h pour une ambiance conviviale et joyeuse. Le Chevalet organise l'art dans les rues de Clamecy, dont le thème est une représentation de la ville de Clamecy. Le rendez-vous est donné samedi 6 juin de 10h30 à 16h. Venez peindre votre œuvre sur site et partagez un moment convivial. Toute technique et tout niveau de peinture est accepté. Inscription gratuite. Contactez la présidente de l'association Le Chevalet, Muriel Pic, Hamon, au 06 13 75 58 15. L'art dans les rues de Clamecy, une représentation de la ville de Clamecy, c'est organisé par l'association Le Chevalet. C'est samedi 6 juin. Venez peindre votre œuvre sur site et partager un moment convivial. Ce sera le samedi 6 juin de 10h30 à 16h dans les rues de Clamecy. Le Lions Club de Clamecy-Vaudien ne vous attend nombreux pour leur grande brocante à Clamecy, parking de la salle polyvalente au boulevard Missé. Donc dimanche 7 juin entre 7h et 18h avec la participation de Miss Nièvre. Restauration et buvette sur place. Coût pour les exposants 2€ le mètre. Inscription en téléphonant au 06 03 42 72 32 ou à clamecy@gmail.com. Alors venez nombreux à la grande brocante annuelle du Lions Club de Clamecy-Vaudion, dimanche 7 juin, tout au long de la journée. C'est sur le parking de la salle polyvalente, boulevard Missé, présence de Miss Nièvre et restauration et buvette sur place tout au long de la journée. L'association Ensemble c'est tout organise avec le soutien de la municipalité de Villiers-sur-Yonne un vide-grenier. C'est dimanche 7 juin de 6h30 à 18h sur la place et rue de la Fontaine. Les emplacements sont gratuits. Sur place, la traditionnelle tête de veau, sandwich, glace, boisson au comptoir de Villiers. Les renseignements se prennent au 06 86 71 52 20. Alors venez nombreux participer à ce vide-grenier dimanche 7 juin tout au long de la journée. C'est organisé par l'association Ensemble, c'est tout et la municipalité de Villiers-sur-Yonne. Le comité des fêtes de Corbigny vous attend nombreux pour leur vide de grenier qui se tiendra donc dimanche 7 juin sur le champ de foire de Corbigny entre 8h et 17h. Restauration et buvette sur place. Pour les inscriptions, téléphonez au 06 61 59 84 25 ou encore le 06 89 40 20 88. Ce sont les feux de Saint-Jean à Annois. Le rendez-vous est donné samedi 13 juin. Grand feu d'artifice, des produits locaux, une restauration sur place à partir de 19h30 avec Pirates de Charolais, Hot Dog et Crêpes et des concerts avec différents groupes, notamment Dark, Bloody Storm, Demons Out of Paradise, Chorus et DJ Amplitude. Alors venez nombreux, on vous attend. C'est les feux de Saint-Jean, c'est samedi 13 juin et c'est à Annois bien sûr. Vide-grenier, c'est à Fétigny, c'est dimanche 14 juin de 8h à 18h, accueil des exposants à partir de 6h, buvette, restauration sur place, la buvette et la restauration est assurée exclusivement par le comité des fêtes de Fétigny, inscription obligatoire en téléphonant 06 35 21 10 78, emplacement 1 euro le mètre, c'est donc organisé par le comité des fêtes, alors venez nombreux au vide-grenier tout au long de la journée du dimanche 14 juin à Fétigny. Le chœur et l'orchestre des ateliers de musique ancienne du conservatoire de Palaiseau ont le plaisir de vous inviter au concert qu'ils donneront dimanche 7 juin au château de Varzier à partir de 16h. Au programme Aude à Sainte-Cécile, John Burrow et Henri Purcell. Alors venez nombreux, l'entrée est libre et gratuite. Concert avec le chœur et l'orchestre des ateliers de musique ancienne du conservatoire de Palaiseau dimanche 7 juin au château de Varzier à 16h. Les Grimes Acier présentent le mystère du portable, écrit et mis en scène par Adeline Lefebvre. Mariage pour tous, une comédie en trois actes pour Régis Le Guigot. Mise en scène de Nathalie Moser, décor de Roland Gaboyer. Alors les rendez-vous sont donnés samedi 6, 13 et 20 juin à partir de 20h30 et dimanche 14 juin à 14h. C'est organisé par le comité des fêtes de Sier. Rendez-vous salle communale Émile Prêtre, 9 rue Bouy à Sier. Les tarifs sont de 12 euros et gratuits pour les moins de 10 ans. 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
2: Vous retrouverez Karine à 12h15. On va retrouver les événements du jour. Le 31 mai 1859, la célèbre horloge Big Ben entre en service à Londres. Le 31 mai 2005, le Premier ministre Jean-Pierre Raffarin présente la démission du gouvernement Dominique de Villepin, jusqu'alors ministre de l'Intérieur et nommé Premier ministre. Le 31 mai 1996, l'ancien ministre français Bernard Tapie est condamné à 18 mois d'emprisonnement, dont 6 mois ferme, à 10 ans d'interdiction de jurer et à 30 mois de prison avec sursis. Il a été reconnu coupable de délits d'abus de biens sociaux, de banqueroute pour détournement d'actifs et d'avoirs. Souscrit au fixe 12,5 millions de francs. Le 31 mai 1996, Timothy Leary, considéré comme le gourou du LSD dans les années 60, meurt d'un cancer à l'âge de 75 ans. Très populaire chez les enfants du baby-boom, ses prises de position en faveur des expériences psychédéliques lui avaient coûté son poste d'enseignant à Harvard. Pendant 20 ans, il aura maille à partir avec la justice. En 70, il s'évade d'une prison où il avait été condamné à 10 ans de réclusion pour détention de marijuana. Repris en 73 dans l'Afghanistan, il est emprisonné une fois de plus. Il sera libéré en 76. Le 31 mai 1989, Lisa Marie Presley donne naissance à la petite fille d'Elvis Daniel. Le 31 mai 1987, à Monaco, le Grand Prix de Formule 1 est remporté pour la première fois par un Brésilien, Ayrton Senna, au volant de sa Lotus. Le 31 mai 1979, un mouvement autonomiste corse provoque une nuit bleue à Paris, 22 attentats. Le 31 mai 1961, John Kennedy rend visite au général de Gaulle. Le 31 mai 1935, un tremblement de terre fait plus de 50 000 victimes en Inde et au Pakistan. Le 31 mai 1868, la première course cycliste connue est disputée au parc de Saint-Cloud à Paris. On va écouter le groupe Indochine, La Belle et la Bête.

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0: C'était le groupe Erasure à l'instant. On va retrouver l'horoscope et nous on se retrouve après 10 heures pour vivre l'accordéon.
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4: L'horoscope. Bonjour à tous, voici votre horoscope de ce dernier jour du mois de mai. Et c'est la fête des mères aujourd'hui, n'oubliez pas.
5: Bélier, vous avez un pouvoir magnétique sur les autres. Vos propos seront convaincants, alors surtout ne doutez pas de vous.
4: Taureau, le troisième décan se trouve dans une période délicate. Il va falloir relativiser les choses. Il n'y a rien d'inquiétant non plus.
5: Les Gémeaux, c'est le moment d'exprimer vos intentions professionnelles. On vous écoutera.
4: Cancer, organisez une réunion de famille. Vos proches apprécieront beaucoup cette attention.
5: Les Lions, il est temps d'accorder une priorité à certaines situations.
4: Vierge, c'est le moment de vous engager ou de saisir une opportunité. Une bonne journée en perspective vous attend.
5: Suivez donc le mouvement en balance, même s'il ne vous convient pas tout à fait en ce moment.
4: Scorpion, vous avancez en toute confiance. C'est comme si une bonne âme veillait sur vous.
5: Vous êtes sur le chemin de l'évolution professionnelle, Sagittaire. Vous marquez des points pour l'avenir.
4: Capricorne, on cherche à vous trahir. Si ce n'est pas déjà fait, vous serez donc sur la défensive.
5: Les Verseaux, laissez donc de côté le « qu'en dira-t-on ». Ce que l'on pense de vous n'a aucune importance.
4: Enfin, Poisson, vous bénéficiez d'un pouvoir magnétique sur les autres. Testez-le, vous verrez, ça marche. Bonne journée à tous, à demain pour un nouvel horoscope. Nous fêterons juste un ce 1er juin.
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Bonjour à tous, chers amis d'accordéon. Vous êtes en compagnie d'Hélène et de Christian jusqu'à 12h et toutes vos dédicaces au 03 86 27 31 31. Et tout de suite, c'est avec Denis Sambach avec Ciel de Grenade.

On va retrouver Jean Vessade avec la Madone aux fleurs, un tango. Et c'est pour le plaisir personnel de Dominique et Serge, pour leur ami Christiane, tous les amis, écoutez-nous de merci.

Eh bien, écoutez, Bruno Lorenzoni avec le torrent, c'est de la part de Francine pour Catherine, Marine, Monique, Rémi, Eddy, Mireille et nous deux, merci.

Michel Prouvot avec un medley de tango et ses apports de Bruno pour sa maman Yvonne, pour René, Denis, Patricia, Myriam, Muriel, Jean-Luc, Jean-Michel et toute l'équipe de Flotteurs. Merci.

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4: On retrouve Pierre-André avec le Passo du Pays Avernais. C'est de la part de Bernard pour l'éveil de la vallée, pour tous les danseurs du Armé d'Andry, pour Colette Geneviève Moustique et tous les amis à l'écoute.

Rejessie l'étoile des troubadours, c'est de la part de Marie-Thérèse pour Kiki, Claude et des Gabi et toute notre équipe. Merci. Et c'est également pour le plaisir personnel de Paul de Billy-Sauvoisy.

qu'on retrouve André Charlot avec un slow Écoute dans le vent, une chanson de Richard Anthony. Et c'est la part de Mireille pour souhaiter une bonne fête à Mamie Francine avec de gros bisous. Et pour nous deux, merci.

Bon, un petit problème. Bon, on va passer à Stéphane Lenoir. Elle priait. Et c'est de la part. C'est pour le plaisir personnel de Maurice et Gérard, leurs frères et sœurs, nous deux, merci et Sébastien.

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1: On va écouter Sylvain Burlot, une maman, et c'est de la part de Marie-Thérèse d'Infi pour toutes les mamans et en particulier pour celles qui sont seules et en EHPAD. Alors, souhaite une bonne fête et de gros bisous.

On va retrouver Jérôme Robert avec deux passos enchaînés et c'est de la part de Donald de Metz pour son plaisir personnel, pour son ami Daniel de Valmercy dans Lyon, ses amis du Morvan et toute notre équipe. Merci.

bien. Je remercie Patrick qui m'a félicité pour dire que Jérôme Robert jouait bien. Ça fait plaisir, c'est vrai qu'il joue bien Jérôme Robert. On va écouter Édouard Duleux sur le chemin de ta maison. Et c'est de la part de Jean-Michel, Nanou, Camille pour Bruno et Patricia du foyer Les Mérissis à la machine.

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2: Bonjour à tous. Un deuxième sacre qui sera célébré au pied de la Tour Eiffel. Vainqueur de la Ligue des Champions pour la deuxième année consécutive, le PSG va organiser une grande célébration populaire et gratuite, ouverte à tous, organisée au Champ de Mars devant la Tour Eiffel. Ce sera à partir de 14h ce dimanche. Entre 85 et 90 000 personnes pourront prendre part à cette célébration unique au cœur de la capitale. Et en effet, un an après la finale remportée facilement contre l'Inter Milan, le PSG a cette fois dû longuement batailler pour conserver sa couronne de champion hier à Budapest. Mené, bousculé puis finalement libéré lors des tirs au but, les Parisiens restent donc champions d'Europe. Score final ici, un but partout après les prolongations, puis 4 tirs au but à 3. Justement, au moins 416 personnes ont été interpellées en France à la suite des débordements et tensions avec les forces de l'ordre qui font suite à la victoire du PSG en Ligue des Champions hier. Parmi ces interpellations, 283 ont été faites dans la seule agglomération parisienne. Le patron de la place Beauvau a également évoqué 7 policiers blessés, dont un grave à Agen, victime d'un traumatisme crânien lors de débordements dans une quinzaine de villes sur l'ensemble du territoire. Il y a également eu des pillages à Rennes, Strasbourg, Clermont-Ferrand ou Grenoble. À Reims, le maire de la ville, Arnaud Robinet, a publié sur Facebook un court message mentionnant quelques interpellations. Une semaine après s'être lancé dans la course à l'Elysée, Gabriel Attal a tenu son premier meeting de campagne pour la présidentielle 2027 hier au Parc des Expositions à Paris. Le secrétaire général de Renaissance a mis en scène sa force d'agir et s'est présenté comme le chantre de l'espoir, de l'avenir et de l'optimisme, selon ses mots. Un moyen de tenter d'éteindre les critiques étendues jusqu'à son camp et renverser la tendance face à Édouard Philippe. Et puis une première au meilleur moment. 92e mondial, la Française Diane Paris a signé hier la plus belle victoire de sa carrière au 3e tour de Roland-Garros en venant à bout de la 6e joueuse au classement WTA, Amanda Anisimova. La Niçoise a obtenu ici son billet donc pour les 8e de finale au bout de 2h43 de jeu, devenant ainsi la dernière Française encore en jeu à la porte d'Auteuil cette année. C'est fini en revanche donc pour le jeune Moïse Kwame, 17 ans, qui s'est heurté au Chilien Tabilo.
3: Oh. Bien, il est déjà 11h, passé de quelques minutes à la pendule de Flutter FM, encore une heure en votre compagnie. Nous retrouvons Michael Blanchard avec Blues Bayou. Et c'est de la part de Clotilde, pour Clotilde, leur ami, de la part de Monique et Serge.

On va écouter Nathalie Loguet avec Maman, la plus belle du monde. Et c'est de la part de Bruno et Patricia pour C'est une bonne fête à Maman Yvonne avec de gros bisous.

C'était Nathalie Leuillet avec Maman, la plus belle du monde. Stéphane Lenoir, T'envoler. C'est de la part de Mireille pour Monique, Loulou, ses voisines, son plaisir personnel et nous deux, merci.

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1: On va retrouver l'orchestre Friès avec la Paloma. C'est pour le plaisir personnel de Morissette et Gérard, pour leurs frères et sœurs, et nous deux, merci, et Sébastien. Eh bien, écoute la Paloma.

Eh bien, vous retrouvez Patrick Robin, Vivre au soleil. Eh bien, oui, on en a du soleil. Et c'est de la part de Patrick pour son voisin Antoine. Et c'est de la part de Clotilde pour ses amis Monique et Serge. Son plaisir personnel et nous deux, merci.

Guimeron, au pays du country, c'est d'abord de chanteuse pour sa sœur Catherine, Madame Barbier, Evelyne, Annie et Danny Picard, Michel Guiton, les Bullies de Varzy, nous deux, merci.

Eh bien, on va écouter Jean-Ardouin, Mon manège à moi. Et c'est de la part du petit clown de Tannay pour Christine, la famille Morlaix, pour Angélique et pour sa maman, pour Eva, ses amis et voisins et l'équipe de Flotteurs. Merci.

Eh bien, on va écouter le trio Musette avec le Cha-Cha Auvergnat. Et c'est de la part de Mireille pour Mamie Francine, Mamie Thérèse, Aurore, Mario, Amandine, Thierry et nous deux. Merci.

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Nous retrouvons Denis Sembach avec C'est ma chanson, et c'est pour le petit clown de Tannay, et c'est pour son anniversaire qui est le 3 juin.

Eh bien, écoute, on retrouve Lucien Auguste avec les acacias sont en fleurs. Et c'est pour le plaisir personnel de Marie-Thérèse. Et c'est aussi pour le plaisir personnel de Claudette. Et c'est de la part de Mariette pour le club de Tannay, pour Annette, son amie.

Eh bien, on va écouter cette pasta avec le grand bal de l'amour qu'on dédie à toutes les mamans pour leur souhaiter une bonne fête. Et on va se quitter sur ce morceau. Et je vous souhaite à tous une bonne semaine. Et je vous dis à dimanche à partir de 8h.

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2: Bonjour à tous. Un deuxième sacre qui sera célébré au pied de la Tour Eiffel. Vainqueur de la Ligue des Champions pour la deuxième année consécutive, le PSG va organiser une grande célébration populaire et gratuite, ouverte à tous, organisée au Champ de Mars devant la Tour Eiffel. Ce sera à partir de 14h ce dimanche. Entre 85 et 90 000 personnes pourront prendre part à cette célébration unique au cœur de la capitale. Et en effet, un an après la finale remportée facilement contre l'Inter Milan, le PSG a cette fois dû longuement batailler pour conserver sa couronne de champion hier à Budapest. Mené, bousculé puis finalement libéré lors des tirs au but, les Parisiens restent donc champions d'Europe. Score final ici, un but partout après les prolongations, puis 4 tirs au but à 3. Justement, au moins 416 personnes ont été interpellées en France à la suite des débordements et tensions avec les forces de l'ordre qui font suite à la victoire du PSG en Ligue des Champions hier. Parmi ces interpellations, 283 ont été faites dans la seule agglomération parisienne. Le patron de la place Beauvau a également évoqué 7 policiers blessés, dont un grave à Agen, victime d'un traumatisme crânien lors de débordements dans une quinzaine de villes sur l'ensemble du territoire. Il y a également eu des pillages à Rennes, Strasbourg, Clermont-Ferrand ou Grenoble. À Reims, le maire de la ville, Arnaud Robinet, a publié sur Facebook un court message mentionnant quelques interpellations. Une semaine après s'être lancé dans la course à l'Elysée, Gabriel Attal a tenu son premier meeting de campagne pour la présidentielle 2027 hier au Parc des Expositions à Paris. Le secrétaire général de Renaissance a mis en scène sa force d'agir et s'est présenté comme le chantre de l'espoir, de l'avenir et de l'optimisme, selon ses mots. Un moyen de tenter d'éteindre les critiques étendues jusqu'à son camp et renverser la tendance face à Édouard Philippe. Et puis une première au meilleur moment. 92e mondial, la Française Diane Paris a signé hier la plus belle victoire de sa carrière au 3e tour de Roland-Garros en venant à bout de la 6e joueuse au classement WTA, Amanda Anisimova. La Niçoise a obtenu ici son billet donc pour les 8e de finale au bout de 2h43 de jeu, devenant ainsi la dernière Française encore en jeu à la porte d'Auteuil cette année. C'est fini en revanche donc pour le jeune Moïse Kwame, 17 ans, qui s'est heurté au Chilien Tabilo.

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1: 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Ce sont les feux de Saint-Jean à Annois. Le rendez-vous est donné samedi 13 juin. Grand feu d'artifice, des produits locaux, une restauration sur place à partir de 19h30 avec Pirates de Charolais, Hot Dog et Crêpes et des concerts avec différents groupes, notamment Dark, Bloody Storm, Demons Out of Paradise, Chorus et DJ Amplitude. Alors venez nombreux, on vous attend. C'est les feux de Saint-Jean, c'est samedi 13 juin et c'est à Annois, bien sûr. L'association Ensemble, c'est tout, organise avec le soutien de la municipalité de Villiers-sur-Yonne un vide-grenier. C'est dimanche 7 juin de 6h30 à 18h sur la place et rue de la Fontaine. Les emplacements sont gratuits. Sur place, la traditionnelle tête de veau, sandwich, glace, boisson au comptoir de Villiers. Les renseignements se prennent au 06 86 71 52 20. Alors venez nombreux, participez à ce vide-grenier dimanche 7 juin tout au long de la journée. C'est organisé par l'association Ensemble, c'est tout et la municipalité de Villiers-sur-Yonne. Le comité des fêtes de Corbigny vous attend nombreux pour leur vide de grenier qui se tiendra donc dimanche 7 juin sur le champ de foire de Corbigny entre 8h et 17h. Restauration et buvette sur place. Pour les inscriptions, téléphonez au 06 61 59 84 25 ou encore le 06 89 40 20 88. Le Lions Club de Clamecy-Vaudionne vous attend nombreux pour leur grande brocante à Clamecy, parking de la salle polyvalente au boulevard Missé. Donc dimanche 7 juin entre 7h et 18h avec la participation de Miss Nièvre. Restauration et buvette sur place, coût pour les exposants 2 euros le mètre. Inscription en téléphonant au 06 03 42 72 32 ou à lcclamecy@gmail.com. Alors venez nombreux à la grande brocante annuelle du Lions Club de Clamecy-Vaudionne, dimanche 7 juin, tout au long de la journée. C'est sur le parking de la salle polyvalente, boulevard Missé, présence de Miss Nièvre et restauration et buvette sur place tout au long de la journée. Le Chevalet organise l'art dans les rues de Clamecy, dont le thème est une représentation de la ville de Clamecy. Le rendez-vous est donné samedi 6 juin de 10h30 à 16h. Venez peindre votre œuvre sur site et partagez un moment convivial. Toute technique et tout niveau de peinture est accepté. Inscription gratuite. Contactez la présidente de l'association Le Chevalet, Muriel Pic, Amont, au 06 13 75 58 15. L'art dans les rues de Clamecy, une représentation de la ville de Clamecy, c'est organisé par l'association Le Chevalet. C'est samedi 6 juin. Venez peindre votre œuvre sur site et partager un moment convivial. Ce sera le samedi 6 juin de 10h30 à 16h dans les rues de Clamecy. Le comité des fêtes d'André vous attend nombreux pour la grande fête de Ferrières. Rendez-vous samedi 6 juin, ambiance conviviale et joyeuse, 17h marche de 10 km, structure gonflable et à partir de 19h, apéro offert par le comité des fêtes, toujours avec modération, repas, galettes saucisses, restauration sous abri. Alors venez nombreux, c'est la fête, c'est la grande fête de Ferrières, c'est à André. Et c'est avec le comité des fêtes, c'est samedi 6 juin. Rendez-vous à partir de 17h pour une ambiance conviviale et joyeuse. Medicobus 58, prévention et soins, un bus qui vient au plus près de chez vous et notamment sur la commune de Corvol-l'Orgueilleux, en mairie, 6 rue Jules Bègue, mercredi 3 juin, de 9h à 12h, mais également sur la commune de Dornecy, dans l'après-midi, rue du Commerce, de 13h20 à 17h. Alors n'hésitez pas à vous informer et prendre rendez-vous pour ce mercredi 3 juin, soit sur la commune de Corvol-l'Orgueilleux de 9h à 12h, soit sur la commune de Dornecy de 13h20 à 17h, en téléphonant 06 08 36 03 96 ou par mail à coordination.medicobus58@gmail.com. Et vous pouvez également vous rendre sur le site medicobus58.fr pour avoir bien sûr toutes les dates et horaires concernant donc ce bus Medicobus 58. Prévention et soins, en priorité pour les patients sans médecin traitant, bien sûr, qui se déplacent au plus près de chez vous sur la commune de Corvol-l'Orgueilleux et de Dornecy. Neuvième rallye pédestre, c'est dimanche 31 mai. Le rassemblement est fixé place de la mairie de Metz-le-Comte à partir de 8h30. Le retour est prévu vers 18h et en attendant la remise officielle des résultats, le comité des fêtes de Metz-le-Comte aura le plaisir d'offrir aux participants un barbecue dont la participation est de 10 euros par adulte, 6 euros par enfant âgé entre 6 et 12 ans. Donc n'hésitez pas à vous inscrire. De préférence au 03 86 29 84 16 aux heures des repas ou au 03 86 29 89 78 le soir et le week-end. Et venez participer donc à ce 19e rallye pédestre à Metz-le-Comte dimanche 31 mai. Vide-grenier, c'est dimanche 31 mai. Pré-Saint-Romain, c'est à Druy-les-Belles-Fontaines, emplacement gratuit. Arrivée des exposants 6h30, ouverture au public de 8h à 18h. C'est organisé par le comité des fêtes de Druy-les-Belles-Fontaines. Buvette et restauration sur place, tombola et structure gonflable pour les petits et les grands. Pourquoi pas? Réservation et information en téléphonant au 06 73 70 17 28. Vide-grenier, dimanche 31 mai. Pré-Saint-Romain, c'est à Druy-les-Belles-Fontaines, c'est tout au long de la journée, alors venez nombreux. L'association HNP vous attend nombreux à son troisième rassemblement expo automobile. Cette année s'inscrit dans le renouveau, rendez-vous dimanche 31 mai à l'esplanade de la salle des fêtes de Dirol. Au programme expo auto, moto, engin agricole tout au long de la journée dans un parc dédié. Restauration sur place, saucisses, merguez, frites, dessert maison, buvettes et toilettes à disposition en intérieur et extérieur. Structure gonflable et pêche à la ligne pour occuper les enfants. Démonstration d'impression numérique en 3D. Expo peinture dédiée à l'automobile. Tombola avec rosette et vin à gagner. À consommer toujours avec modération. Esplanade sonorisée pour promouvoir vos associations, équipages et véhicules. Alors à vos agendas, rendez-vous dimanche 31 mai à partir de 8h et ce tout au long de la journée pour ce troisième rassemblement expo automobile à l'esplanade de la salle des fêtes de Dirol. Renseignements réservation auprès de Yannick en téléphonant 06 86 82 66 26. Et notez que Camille Balleret, élue Miss Nièvre 2026 à Clamcy, sera présente tout au long de la journée au rassemblement auto à Dirol. Alors venez nombreux, c'est le 31 mai. comité des fêtes La Maison Dieu invite l'orchestre Harmonie de Corbigny, composé de 25 musiciens. C'est dimanche 31 mai, 17h, à l'église de La Maison Dieu. Entrée 5€, gratuit pour les moins de 12 ans. L'Harmonie de Corbigny interprétera des musiques de films et dessins animés sous la direction de Christian Nuiten. Alors venez nombreux, c'est dimanche 31 mai, 17h, à l'église La Maison Dieu. Concours de pétanque, c'est à Corvol-l'Orgueilleux, c'est dimanche 31 mai, c'est au stand. Inscription sur place à partir de 13h30, début du concours, 14h. Partie en doublette, 4 parties, 2,50€ par personne, lot pour les 4 premières équipes. Alors venez nombreux, on vous attend ce dimanche 31 mai au stade de Corvol-l'Orgueilleux pour un concours de pétanque, inscription à partir de 13h30. Le chœur et l'orchestre des ateliers de musique ancienne du conservatoire de Palaiseau ont le plaisir de vous inviter au concert qu'ils donneront dimanche 7 juin au château de Varzier à partir de 16h. Au programme Aude à Sainte-Cécile, John Burrow et Henri Purcell. Alors venez nombreux, l'entrée est libre et gratuite. Concert avec le chœur et l'orchestre des ateliers de musique ancienne du conservatoire de Palaiseau dimanche 7 juin au château de Varzier à 16h. Les Grimes Acier présentent le mystère du portable, écrit et mis en scène par Adeline Lefebvre. Mariage pour tous, une comédie en trois actes pour Régis Le Guigot. Mise en scène de Nathalie Moser, décor de Roland Gaboyer. Alors les rendez-vous sont donnés samedi 6, 13 et 20 juin à partir de 20h30 et dimanche 14 juin à 14h. C'est organisé par le comité des fêtes de Sier. Rendez-vous salle communale Émile Prêtre, 9 rue Bouy à Sier. Les tarifs sont de 12€ et gratuits pour les moins de 10 ans. Alors venez nombreux.
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1: Bonjour à tous. Football d'abord, le Paris Saint-Germain a encore écrit l'histoire. Hier à Budapest, le PSG a remporté sa deuxième Ligue des Champions consécutive en battant Arsenal au terme d'une finale étouffante. Score final 1 but partout à la fin du temps réglementaire, puis 4-3 au tir au but. Mené après l'ouverture du score, les Parisiens ont réagi ici grâce à un pénalty transformé par Ousmane Dembélé avant de faire la différence lors de la séance décisive. Donc, solide mentalement, les hommes de Luis Enrique confirment ici leur domination sur le football européen et deviennent d'ailleurs le premier club depuis le Real Madrid à conserver son titre en C1. Un nouvel exploit qui installe définitivement Paris parmi les plus grands d'Europe. Et justement, la mairie du 15e arrondissement de Paris a annoncé attendre 100 000 personnes pour la parade des joueurs du PSG au Champ de Mars prévue cet après-midi. Une nouvelle célébration après une nuit qui fut courte, notamment dans la capitale, où plus de 100 personnes ont été arrêtées, alors que 20 000 ont célébré cette deuxième étoile sur les Champs-Élysées. Rugby top 14, hier soir, Montpellier a réalisé une belle opération en venant à bout de Pau 26-18. Les Palois ne pourront donc pas terminer dans les deux premières places, synonyme de qualification directe pour les demi-finales. Ce dimanche après-midi, au programme de la 25e journée de top 14, un match entre le RC Toulon et l'Union Bordeaux-Bègles maintenant. Pour les Toulonnais, le verdict est désormais tombé. D'ailleurs, le RCT ne disputera pas la phase finale du top 14. Une énorme déception ici aussi pour les Varois, présents dans le top 6 lors des deux dernières saisons. Malgré tout, ils devront mobiliser leurs forces dimanche sur la pelouse du stade Mayol face à des Bordelais en ballottage dans la course à la qualification. Coup d'envoi de cette rencontre, ce sera à 16h30 avant le dernier match de la journée à SM Clermont qui recevra le Racing 92 dès 21h05. Et puis enfin, tennis pour terminer. À Roland-Garros, Diane Paris a réalisé l'exploit du jour en éliminant la numéro 6 mondiale Amanda Siminova pour rejoindre les 8e de finale d'un grand chelem pour la première fois de sa carrière hier. En revanche, grosse surprise avec l'élimination de la tenante du titre Coco Gauff, battue elle par Anastasia Potapova. Enfin, chez les Français, le parcours prometteur de Moïse Kouame s'est arrêté au 3e tour. Il jouait hier face à Alejandro Tabilo.
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Bonjour aux auditeurs de Flotteur FM. Aujourd'hui, la petite rubrique du collectif Bien-être en Train portera sur le melon. Donc le melon, avec sa chair juteuse et sucrée, est un symbole de l'été. Mais ce fruit savoureux est bien plus qu'un simple plaisir gustatif. Il est riche en nutriments essentiels et offre de nombreux bienfaits pour la santé. Alors un petit peu d'histoire. L'origine du melon. Il faut remonter à des milliers d'années. Les premières traces de culture de melon remontent à l'Égypte antique. Il y a plus de 4000 ans. Des graines de melon ont été retrouvées dans les tombes de certains pharaons, témoignant de l'importance de ce fruit dans l'Égypte ancienne. Probablement introduit en Europe par les Romains, qui ont découvert que le melon pouvait être conservé pendant l'hiver en le trempant dans le miel, ce qui a probablement contribué à sa popularité. La plupart des variétés modernes de melon proviennent du Moyen-Orient et de l'Afrique de l'Ouest, où elles ont été cultivées depuis des siècles. Le melon est un fruit qui se décline sous une multitude de variétés, chacune offrant ses propres caractéristiques uniques. Alors parlons des bienfaits pour la santé du melon. Ils sont riches en vitamines et en minéraux essentiels, tout en étant faibles en calories, ce qui en fait un excellent choix pour ceux qui cherchent à maintenir un mode de vie sain. Riches en nutriments, les melons sont une excellente source de vitamines A et C qui sont essentielles pour la santé de la peau et du système immunitaire. Ils contiennent également du potassium qui peut aider à maintenir une pression artérielle saine, de la vitamine B6 qui soutient la santé du cerveau. Ils sont hydratants. Les melons ont une teneur en eau très élevée, ce qui en fait un excellent choix pour l'hydratation. Ils peuvent aider à reconstituer les fluides perdus lors d'une journée chaude ou après l'exercice. Les melons sont bons pour la digestion. Ils contiennent une bonne quantité de fibres, ce qui peut aider à soutenir une digestion saine. Ils aident à la perte de poids en raison de leur faible teneur calorique et de leur teneur élevée en eau et en fibres. Les melons peuvent aider à vous sentir rassasié et à réduire les fringales, ce qui peut contribuer à la perte de poids. Ils soutiennent le système immunitaire grâce à leur teneur en vitamine C. Les melons peuvent aider à renforcer le système immunitaire. La vitamine C est un antioxydant puissant qui peut aider à protéger le corps contre les dommages causés par les radicaux libres. Les melons aident à la santé oculaire, en particulier ceux à chair orange comme le cantaloupe. Ils sont riches en bêta-carotène, un type de vitamine A qui est essentiel pour la santé oculaire. Le bêta-carotène peut aider à prévenir la dégénérescence maculaire liée à l'âge et à protéger contre d'autres troubles oculaires. La santé de la peau est maintenue par les melons à cause de leur source de vitamine C et A, deux nutriments essentiels pour la santé de la peau. La vitamine C joue un rôle clé dans la production du collagène, une protéine qui aide à maintenir la peau ferme et élastique. La vitamine A, quant à elle, peut aider à promouvoir la croissance cellulaire et à prévenir les dommages causés par le soleil. Une fois que vous avez choisi votre melon parfait, il est important de le conserver correctement pour préserver sa fraîcheur. Les melons non coupés peuvent être conservés à température ambiante jusqu'à ce qu'ils soient mûrs. Une fois mûrs et coupés, ils doivent être conservés au réfrigérateur pour ralentir le processus de maturation et prévenir la détérioration. Les bêta-carotènes du melon, un atout nutritionnel majeur parmi tous les nutriments que contiennent le melon. Les bêta-carotènes méritent une attention particulière. Ces précurseurs de la vitamine A sont vitaux pour un bon fonctionnement du corps humain. Ils aident à prendre soin des yeux en conservant l'acuité visuelle et en diminuant les risques de pathologies ophtalmologiques comme le glaucome ou la cataracte. Pour la peau, ces précurseurs en vitamine A jouent un rôle essentiel à la préservation de la jeunesse des téguments et la bonne coloration des tissus grâce à la pigmentation qu'ils renferment. Les bêta-carotènes aident également à lutter contre l'inflammation et sont vivement recommandés en cas d'arthrite chronique et de tendinite. Enfin, l'une de leurs vertus les plus importantes est la capacité de protéger contre certains cancers en association avec les différents antioxydants contenus dans le melon. Les melons à chair orange, comme le cantaloupe, présentent une concentration particulièrement élevée de bêta-carotène, ce qui en fait l'un des fruits d'été les plus intéressants sur le plan nutritionnel. Alors, quel risque avec le melon ?
source de provitamine A ou carotène, de vitamine C, 25 mg pour 100 g, ainsi que de minéraux et de fibres. Il est particulièrement riche en eau et donc très désaltérant. Le melon peut être responsable d'un syndrome d'allergie orale, réaction allergique à certaines protéines végétales. Ce syndrome touche certaines personnes allergiques au pollen. La personne allergique présente une démangeaison et des sensations de brûlure à la bouche, aux lèvres, à la gorge, après avoir consommé ou touché l'aliment incriminé. Les symptômes peuvent disparaître en quelques minutes. Il est cependant recommandé de consulter un allergologue afin de déterminer la cause de la réaction et les éventuelles mesures de précaution à prendre. Et bien voilà, il n'y a plus qu'à déguster vos melons. Et si vous en voulez savoir un petit peu plus sur tous ces aliments, vous pouvez nous retrouver au collectif Bien-être en train, aux 3 rue du Château, en train sur Noël. Bonne journée.

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2: Bon après-midi, il est tout juste 15h sur le 91 de Flotteur FM. 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
4: Bonjour à tous. Un deuxième sacre qui sera célébré au pied de la Tour Eiffel. Vainqueur de la Ligue des Champions pour la deuxième année consécutive, le PSG va organiser une grande célébration populaire et gratuite, ouverte à tous, organisée au Champ de Mars devant la Tour Eiffel. Ce sera à partir de 14h ce dimanche. Entre 85 et 90 000 personnes pourront prendre part à cette célébration unique au cœur de la capitale. Et en effet, un an après la finale remportée facilement contre l'Inter Milan, le PSG a cette fois dû longuement batailler pour conserver sa couronne de champion hier à Budapest. Mené, bousculé puis finalement libéré lors des tirs au but, les Parisiens restent donc champions d'Europe. Score final ici, un but partout après les prolongations, puis 4 tirs au but à 3. Justement, au moins 416 personnes ont été interpellées en France à la suite des débordements et tensions avec les forces de l'ordre qui font suite à la victoire du PSG en Ligue des Champions hier. Parmi ces interpellations, 283 ont été faites dans la seule agglomération parisienne. Le patron de la place Beauvau a également évoqué 7 policiers blessés, dont un grave à Agen, victime d'un traumatisme crânien lors de débordements dans une quinzaine de villes sur l'ensemble du territoire. Il y a également eu des pillages à Rennes, Strasbourg, Clermont-Ferrand ou Grenoble. À Reims, le maire de la ville, Arnaud Robinet, a publié sur Facebook un court message mentionnant quelques interpellations. Une semaine après s'être lancé dans la course à l'Elysée, Gabriel Attal a tenu son premier meeting de campagne pour la présidentielle 2027 hier au Parc des Expositions à Paris. Le secrétaire général de Renaissance a mis en scène sa force d'agir et s'est présenté comme le chantre de l'espoir, de l'avenir et de l'optimisme, selon ses mots. Un moyen de tenter d'éteindre les critiques étendues jusqu'à son camp et renverser la tendance face à Édouard Philippe. Et puis une première au meilleur moment. 92e mondial, la Française Diane Paris a signé hier la plus belle victoire de sa carrière au 3e tour de Roland-Garros en venant à bout de la 6e joueuse au classement WTA, Amanda Anisimova. La Niçoise a obtenu ici son billet donc pour les 8e de finale au bout de 2h43 de jeu, devenant ainsi la dernière Française encore en jeu à la porte d'Auteuil cette année. C'est fini en revanche donc pour le jeune Moïse Kwame, 17 ans, qui s'est heurté au Chilien Tabilo.
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3: Bonjour à tous. Le PSG, une nouvelle fois champion d'Europe. Alors que les célébrations ont lieu actuellement à Paris, le bilan de la nuit dernière a été revu à la hausse. Lui, selon le parquet de Paris, un accident mortel de motocross a eu lieu sur le périphérique de la capitale, en marge des festivités de la victoire du PSG en Ligue des Champions. Au total, 780 interpellations sont intervenues en France durant la nuit, un chiffre en hausse de 32% par rapport à l'année dernière, a annoncé le ministre de l'Intérieur, qui ajoutait que lors de ces débordements, 57 membres des forces de l'ordre avaient été blessés. Un bilan qui n'empêchera pas les fans du PSG de faire la fête encore ce dimanche, notamment ce soir au Parc des Princes, après que les joueurs se soient rendus à l'Élysée. La jeune Liana, 11 ans, n'est pas rentrée de son collège de Fleurance dans le Gers depuis vendredi. C'est ce qu'a annoncé le parquet d'Auch ce samedi, précisant qu'un suspect avait été placé en garde à vue dans le cadre de cette disparition. L'homme a été identifié grâce à la vidéosurveillance de la commune, mais il a expliqué avoir simplement déposé la jeune fille aux abords de la piscine. Des déclarations qui sont apparues relativement incohérentes et imprécises, a commenté la procureure de la République. Une enquête pour enlèvement et séquestration de mineurs a été ouverte. Alors que l'armée israélienne a annoncé ce dimanche une nouvelle extension de son opération terrestre au Liban, la France, elle, demande une réunion d'urgence du Conseil de sécurité de l'ONU. C'est ce qu'a fait savoir le ministre des Affaires étrangères Jean-Noël Barrot aujourd'hui, précisant que cette extension des opérations israéliennes dans le pays était contraire aux intérêts et à la sécurité d'Israël. Le ministre évoque également une faute majeure de l'État hébreu, après que celui-ci ait annoncé ce matin s'étendre à d'autres zones du Liban, donc ajoutant des appels à l'évacuation. Et puis une finale avant l'heure ici, c'est ainsi qu'était prévu le 8e de finale entre Gasly Tchèque, quadruple lauréate à Roland-Garros, et Marta Kostiuk, invaincue cette saison en 14 matchs sur terre battue. Un choc qui n'a finalement pas souri à Gasly Tchèque, 3e mondiale, habituée à s'imposer pourtant sur la terre battue parisienne, mais qui a été surclassée cette fois puisqu'elle s'est inclinée en 2-7, 7-5, 6-1. L'Ukrainienne, elle, reste invaincue sur terre battue cette saison.
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0: Il est tout juste 18h, excellent début de soirée en compagnie de Flutter FM. 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
1: Bonsoir à tous. Paris célèbre toujours son exploit européen. Hier soir à Budapest, le Paris Saint-Germain a conservé sa couronne en remportant sa deuxième Ligue des Champions consécutive face à Arsenal. Après un match intense conclu sur le score d'un but partout, les Parisiens se sont finalement imposés 4-3, décrochant ainsi une nouvelle étoile européenne. Mais la nuit a été marquée donc bien sûr par des célébrations ainsi que des débordements. Le ministère de l'Intérieur recense ainsi 780 interpellations à travers la France, 57 policiers et gendarmes blessés, plus de 200 personnes blessées au total et un homme de 24 ans décédé dans un accident de deux roues sur le périphérique parisien en marge des célébrations. Ce dimanche, les festivités se poursuivent en tout cas avec la présentation du trophée au Champ de Mars devant des dizaines de milliers de supporters, une réception des joueurs à l'Elysée, puis une grande soirée organisée au Parc des Princes. Rugby top 14 maintenant. Clermont joue gros ce dimanche face au Racing 92 en clôture de la 25e journée du championnat. 6e avec 67 points au compteur, la SM peut consolider sa place dans le top 6 tandis que le Racing, 7e avec 65 unités, doit bien s'imposer lui pour rester en course pour les phases finales. Petit détour maintenant du côté des parquets de basket. Au terme d'un match 7 d'une intensité folle et dans une salle hostile, San Antonio a décroché sa place pour la grande finale NBA en éliminant le Thunder, champion en titre 111-103 l'année dernière. Victor Wembanyama et les Spurs affronteront donc les New York Knicks le 3 juin prochain. Le Français a d'ailleurs été désigné meilleur joueur de la finale de la Conférence Ouest à l'unanimité des votants. Un trophée de plus pour celui qui a été désigné défenseur de l'année à l'issue de la saison régulière déjà. Et puis enfin tennis, ce Roland-Garros 2026 sans dessus-dessous continue. Après l'élimination hier de la tenante du titre Coco Gauff et la Kyrielle de surprise dans le tableau féminin comme masculin d'ailleurs, c'est au tour d'Iga Swiatek de prendre la porte plutôt qu'imaginée. La Polonaise, 4 fois titrée, est tombée dès les 8e de finale, balayée par une impressionnante Marta Kostiuk. Ce soir en tout cas, João Fonseca va lui enflammer le court Philippe Chartier. Le Brésilien de seulement 19 ans a éliminé Novak Djokovic au 3e tour de Roland-Garros et a été programmé en session de nuit pour son match cette fois contre Casper Ruud.
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1: Hello tout le monde, c'est le retour du mix Dancefloor Express, des nouveautés, les hits du moment en version Dancefloor et pas mal de surprises à vous partager. Gros programme encore une fois cette semaine avec dans ce prochain quart d'heure Lady Gaga, The Dead Dance, retravaillé par Javier Tereda. On écoutera David Guetta et Teddy Swims, Ed Sheeran. Dans un instant, c'est Sabrina Carpenter.

Dance Floor Express, bienvenue tout le monde. C'est toujours un grand plaisir de vous retrouver chaque semaine à l'instant Doja Cats avec Jealous Type. Pour la suite, il y aura Benassi Bros et Dani, Hit My Heart 2025. Je vous ai calé le fameux triangle des Bermudes, chargé, et là c'est Trinix et Marie Floès, Vai Tambora.

Taylor Swift sur les platines de Dance Floor Express. The Fate of Ophelia, et c'est remixé par le maître DJ Dark. Juste avant, on était calé sur le bon tempo avec Adriati, qui est la voix de Nelly Furtado. Give It To Me, c'est la version 2025. Et puis on se fait plaisir avec le tube de DJ Snake et Bipolar Sunshine, le thème de Phil Collins pour Paradise. Attention, chaud devant, nouveauté. Voici le dernier titre des Bisous. Ça sonne très fortement la French Touch avec One Thousand Years.